0: Engine 15 en route.
1: Engine 50, copy en route.
2: Engine 15 en route.
1: Copy. Bravo 44, 1075.
0: 10-4.